Nous sommes la langue nouvelle, un enseignement, qu'à bon, à bon, à la...